0: Mais c'était avant. 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
1: C'était possible de réussir.

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0: présent, il est là présent. 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Il se présente là. 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Présent dans le soleil. Ce soleil se présente et présente le soleil qui présente la chaleur du soleil qui présente la présence du soleil. 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